0: Si tu as baissé le Sahel est fonctionné. Ils se sont tués, ils ont dit qu'on ne fait rien. L'école est devenue maintenant n'importe quoi. On continue toujours d'avancer. On cherche toujours les occasions. Il faut que, avant que Coco ne parte, la goutte d'eau dépasse les bases.
1: Camerounais.

0: Meu compatriota, je voudrais maintenant m'apesantir sur les derniers événements survenus dans les régions du Nord-Ouest et du Sud-Ouest.
1: C'est un problème de TGO, théorie générale des organisations. Comment nous pouvons parvenir aussi à relever aussi les défis?

0: Mais le système de la technicité informatisée. C'est-à-dire, nous devons avoir cette systématique.
1: Les bâtiments publics et privés ont été détruits. Les symboles les plus sacrés de notre nation ont été profanés.
0: Oui, ça fait allusion, parce que quand on parle des sports, on voit la nucléarité. C'est l'homme qui va vers la dynamite.
1: Les

Oui, mais c'est clair, ça fait allusion au dynamisme de l'homme qui doit assurer ce qu'on appelle la systématique de l'orthodoxisation, c'est-à-dire la réflexologie.

Mais maintenant, à ce moment-là, il y a la relaxation comme telle. Quand on parle de relaxation, c'est les cinq sens qui doivent tourner. Nous avons à faire même ce qu'on appelle l'hyposmie qui doit être éventualiste sous cet angle-là, c'est clair. Quand on parle de relève, c'est faire allusion à informatiser le sens dynamiciel vers l'humanisme. Je vous en prie.

Congo et dit Malou. NWDY-MALOU. Ah, c'est-à-dire, ça veut dire imposer la force vers l'ovalium. C'est-à-dire l'estime du savoir. Les gens qui connaissent beaucoup de choses, cristalliser, imposer, intentionner ça dans toute la République démocratique du Congo pour que nous puissions avoir la congolexicomatisation, les lois du marché propre congolais.